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0: Bonjour à toutes et à tous. Puisque Bob Wills est toujours le roi, on va commencer avec un prince du Western Swing, Billy Mata et son groupe The Texas Tradition. Ils nous proposent un tout nouveau single, Another Day.
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Après Billy Mata et son nouveau single Another Day, on reste dans le western swing avec une touche de honky-tonk interprétée par le Texan Hed Williams et son tout nouveau single Swing Me Back to Texas.

0: Vous êtes bien avec Georges Carrier dans le Texas Highway Radio Show et vous venez d'écouter le tout dernier single de Ed Williams intitulé Swing Me Back to Texas. Eh bien, Trey Calloway dévoile aujourd'hui son nouveau single très attendu, Slide. Reconnu pour la sincérité de sa voix et son style traditionnel country, Trey Calloway insuffle sa propre émotion au morceau, conférant une dimension personnelle à chaque parole et une grande justesse à chaque note. On écoute donc Slide par Trey Calloway.
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0: Après Slide, le nouveau single de Trey Calloway, vous venez d'écouter Fish On, le tout nouveau single de Randy Travis. Ce n'est pas de l'intelligence artificielle, mais l'annonce d'un nouvel album de Randy apparaître cette année.
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0: Cole Goodwin vient de sortir deux EP, trois titres, dont l'un s'intitule Howdy. Et c'est le titre très country que je vous propose, qui vous rappellera certainement le style du regretté Daryl Singletary.

Après Howdy, ce single de Cole Goodwin, passons à AJ Valero. AJ Valero est le leader du groupe Vallejo, groupe de country rock fondé à Austin, au Texas, par trois frères. Ce groupe a sorti 12 albums. Il nous propose un tout nouveau single,

vous êtes bien avec Georges Carrier dans le Texas Highway Radio Show et vous venez d'écouter Day Drinking, le tout nouveau single de AJ Vallejo. On ne présente plus les Turnpike Troubadours que j'ai produit au Country Rendez-vous Festival en France. Ils sont pour moi le meilleur groupe actuel. Ils viennent d'enregistrer un single, Feeling Good Again, avec la très célèbre Sierra Hall. The Turnpike Troubadours.

0: C'était Feeling Good Again par les Turnpike Troubadours avec la participation de Sierra Hull.
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0: On quitte les États-Unis pour les Pays-Bas avec John Smith, qui est originaire de ce pays. Il est bien connu des organisateurs de concerts en Europe. Voici son tout nouveau single, Those Bones of Mine.

0: C'était le tout dernier single du néerlandais John Smith, Those Bones of Mine.
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0: Du New Jersey au Texas, Stephen Connolly trace sa propre voie. Auteur, compositeur, interprète, multi-instrumentiste et producteur originaire de Brooklyn et établi dans le nord du New Jersey, Stephen Connolly prouve que la bonne musique ne connaît pas de frontières géographiques. Alors que ses compositions originales sont régulièrement diffusées sur plusieurs stations de radio texane, Connolly se fait peu à peu un nom au cœur même du Lone Star State. C'est le cas avec son tout dernier single que nous allons écouter, « Till the Well Runs Dry ».

C'était Till the Well Runs Dry, le tout dernier single du Yankee Stephen Connelly. Jen Ford, elle, est originaire de l'Est du Texas. Elle allie l'énergie brute du Southern Rock à l'âme de la musique country dans son dernier single « I Gotta Keep Living ». Ancienne combattante de l'armée américaine, elle a été la grande gagnante du Texas Country Music Showdown en 2019. On écoute donc Jen Ford dans « I Gotta Keep Living ».

Après cet excellent titre très musclé de Jen Ford, I Gotta Keep Living, quittons le continent américain pour faire un petit tour du côté du comté de Down, en Irlande du Nord, avec The Lone Ranger, le troisième single de Josh Giles.

0: C'était donc The Lone Ranger, le tout dernier single du Nord-Irlandais Josh Giles.
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0: Et voici maintenant une autre nouveauté, un single, celui de Jason Scott and the High Heat, et ça s'appelle Highway Robbery.

C'était Wait For Me, le tout dernier single du grand, du très grand Richard Lynch. Et on poursuit avec une jeune fille, Sheila Marshall, qui nous interprète What Do You Pray For?

0: voilà, c'est sur ce Ain't Scared of Anything de Roland Wint que l'on se quitte. Bye bye.
1: Voilà, le Texas Highway Radio Show, c'est terminé pour cette semaine. On se retrouve dans 8 jours pour une nouvelle émission. En attendant, passez une bonne semaine. Keep cool, keep country, and take it easy, folks. Bye bye.